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2: Lire entre les lignes, sauter des pages, souligner scrupuleusement certains passages, prendre des notes dans la marge, lire uniquement des romans de chevalerie, il existe bien des manières de ne pas être un lecteur idéal. Peut-être même que toutes ces manières de se faire mauvais lecteur devraient compter aussi les façons très studieuses, apparemment modèles de lire. C'est une des idées de l'essayiste Maxime Decoux qui a signé un éloge du mauvais lecteur aux éditions de Minuit et qui nous a donné envie de suivre sa voie pour mettre au clair ce que serait un mauvais auditeur. Puisqu'il existe tellement de manières de mal lire les livres, il doit bien exister au moins autant de manières de mésécouter la musique. Dans ce métaclassique mésécouté, nous avons organisé une séance de mauvaise écoute au bureau d'études utopiques La Clairière, en compagnie de l'artiste Natalia Rémé-Cortès et de la compositrice et joueuse de canoun Christine Zayed. Nous avons aussi interrogé Antonin Triwang, qui s'est prêté à quelques sessions de mentalisme musical, tout en invitant Maxime Decoux à commenter ses expériences de mésécoute après avoir cherché quelques analogies entre son livre et ce qui pourrait donc être un éloge.

0: Maxime Decoux, bonjour.
1: Bonjour.
0: Si vous ne parlez pas de musique et de mauvais auditeurs en parlant du mauvais lecteur, il y a quand même une fameuse auditrice qui apparaît, qui s'appelle Madame Bovary, que vous prenez en exemple comme une mauvaise lectrice, qui est aussi une auditrice de musique, et peut-être qu'elle est mauvaise auditrice pour les mêmes raisons qu'elle serait mauvaise lectrice.
1: Alors, la question de son rapport à la musique me semble beaucoup moins centrale dans le roman de Flaubert, mais vous avez très certainement raison, il y a une forme de laisser-aller liée à la question de l'émotion et de la submersion par ses émotions chez Emma Bovary, qui va dans le même sens, effectivement, du côté de la musique et du côté de la lecture, d'autant plus que Flaubert, ici, dresse une critique de l'attitude romantique et de l'emprise du romantisme, alors romantisme littéraire, sur ses lecteurs et lectrices. Et du côté de la musique, ça fonctionne certainement de la même manière, ou d'une manière en tout cas partiellement analogue, puisque ce que cherche Madame Bovary dans ses lectures, c'est avant tout des émotions fortes. Et on sait que la musique romantique est aussi caractérisée par un certain excès qu'on ne retrouverait pas ailleurs.
0: Donc ça pourrait être l'analogie entre mauvaise lecture et mauvaise écoute, qui serait une volonté d'affectation, d'auto-affectation, et pour ça donc d'immersion.
1: Tout à fait. Alors la lecture et l'audition d'un morceau peuvent de toute façon être difficilement comparé à cause de la question de l'interprétation et du médium et de la signification. La construction d'un sens à l'intérieur d'un texte littéraire ne relève pas des mêmes mécanismes que l'écoute d'une musique, si bien que le point de contact se fait certainement davantage autour de la question de l'émotion qu'autour du reste.
0: On va avoir une petite heure pour en débattre et rentrer dedans. Vous repérez des similitudes étonnantes entre les causes et les effets de la masturbation et de la lecture. Ça vous vient de la lecture de Samuel Auguste Tissot, qui en 1760 fait un traité qui s'intitule L'onanisme, dissertation sur les maladies produites par la masturbation, où il est question de lecture.
1: Oui, tout à fait. Alors, c'est un discours qui se développe au XVIIIe siècle, discours médical, qui considère que la lecture est effectivement quelque chose de dangereux, parce qu'au XVIIIe siècle se développe le roman, et avec lui la lecture par identification et empathie vis-à-vis des personnages. Il y a un succès incroyable du roman, les gens se mettent à lire énormément, et ça inquiète aussi bien l'Église que un certain nombre d'intellectuels qui vont approcher ce phénomène à l'aide d'un discours médical. Et l'analogie est faite notamment avec la masturbation, parce qu'il y a l'idée de se donner à soi-même du plaisir en se coupant des autres. À la différence, voilà, d'une relation sexuelle qui se ferait avec un partenaire.
0: À deux ou plus, oui.
1: Voilà, on serait dans quelque chose qui serait donc aussi d'antisocial, qui se replierait par rapport à l'autre. Il y a un traité aussi de Tissot sur les maladies des gens de lettres, à force de rester assis, de lire. Donc on envisage, alors c'est de la pseudo-science, hein, mais c'est abordé de manière considéré de manière très sérieuse,
0: oui,
1: comme une véritable maladie.
0: Oui, c'est 8 ans plus tard, de la santé des gens de lettres en 1768.
1: Tout à fait.
0: Il reste qu'il faut donc ensuite arriver à connecter quelle est la liaison entre le mauvais lecteur et le mauvais livre, puisque la peur de l'un peut-être génère la peur de l'autre. Sauf que le XVIIe siècle et puis les Lumières, vous dites, vont te mettre dans la tête de tous que le bon livre peut former le mauvais lecteur, et que le bon lecteur est aussi un effet du bon livre.
1: Oui, c'est-à-dire qu'à l'époque, on réfléchit à l'influence de la littérature et des livres en général sur les lecteurs et les lectrices. En se demandant, parce qu'on identifie un certain nombre de risques de la lecture, notamment tout ce qui est lié à l'identification, parce que c'est l'époque, hein, je vous le disais, où le roman prend son essor. Et donc, on se dit que malgré tout, en écrivant les bons livres, on peut engendrer des effets sociaux plus forts, plus généraux sur les lecteurs et les lectrices, et donc pour ce qui irait dans l'optique de cet idéal de la société des Lumières, où la culture, la littérature pourrait permettre d'éduquer les gens et de les amener vers une société plus égalitaire, plus démocratique, avec plus de liberté. Et ça, c'est notamment, enfin Rousseau notamment, y réfléchit beaucoup, parce que Rousseau condamne énormément la littérature, notamment dans l'éducation des jeunes enfants. Il envisage dans l'Émile que la lecture, par exemple, des fables de La Fontaine est extrêmement dangereuse pour les enfants parce que ça leur apprend à mentir. Alors évidemment, on peut discuter, est-ce qu'une fable de La Fontaine a jamais appris un enfant à mentir ? Ça, c'est une autre question. En tout cas, c'est le point de vue de Rousseau. Et Rousseau, malgré ses critiques qui sont très nombreuses hein, contre la littérature, écrit lui-même de la littérature. Mais c'est qu'il y a en creux l'idée qu'il y a une certaine manière d'écrire de la littérature qui peut permettre de bonifier ses lecteurs et ses lectrices. Et une certaine manière de lire, donc aussi.
0: Bonifier, on pourrait aussi dire normaliser.
1: Oui, très certainement. Je pense qu'à l'époque, on ne distingue pas vraiment les deux. Effectivement, qu'est-ce que ça veut dire améliorer ses lecteurs et ses lectrices ? Ça, c'est une véritable question qui n'est pas véritablement posée, parce qu'on a un objectif qui est fixé par les Lumières, qui est cet objectif d'émancipation, d'égalité, qui prédomine et qui en soi n'est pas vraiment questionné.
0: Mais c'est une question que vous vous posez en prenant le mauvais lecteur pour en faire l'éloge.
1: Tout à fait.
0: Ce qui nous met dans des postures paradoxales, mais ce qui vous permet aussi des rapprochements, puisqu'on a évoqué Madame Bovary comme figure de l'immersion, de l'auto-affectation, mais aussi à l'instant les gens de lettres qui parfois surinvestir un texte sont aussi de mauvais lecteurs. Et ce que vous faites, c'est de penser le pont entre ces deux manières de mal lire.
1: Oui, tout à fait. Alors, ce que j'essaye de faire globalement, c'est de définir ce que j'appelle la mauvaise lecture comme une lecture qui ne répond pas à un certain nombre de normes ou d'attentes suscitées par le texte lui-même. Donc, il ne va pas se plier à la manière attendue de lire le texte, soit contrainte par les normes sociales, soit contrainte par le texte lui-même, puisque on le sait, un texte façonne ses lecteurs, il nous fournit pour le lire un certain nombre d'instructions de lecture que nous sommes invités à appliquer, à prendre en considération. Et ce qui m'a intéressé, moi, c'est justement ces moments où lecteurs et lectrices refusent de coopérer avec le texte et donc d'en être ce que Umberto Eco appelait le lecteur modèle. Mmh. Et pour mesurer ce phénomène, j'envisage deux formes extrêmes de dissidence par rapport à ce modèle de la lecture, la manière de lire qui est programmée par le texte. Deux formes de dissidence extrême. D'un côté, la lecture émotionnel, par identification, par immersion à l'intérieur du texte, donc plutôt le pôle Emma Bovary dont on parlait tout à l'heure, et puis de l'autre, une lecture hyper intellectualisée, au contraire, détachée des émotions qui va interpréter et parfois sombrer dans la surinterprétation, donc la lecture effectivement plutôt des gens de lettres ou des intellectuels dont on a de très nombreux exemples dans les textes littéraires aussi.
0: Ou alors le Sherlock Holmes des textes, vous le citez comme le cas de celui qui contourne les guet-apens du livre et qui n'est pas le bienvenu parce qu'il ruine les effets de l'œuvre alors qu'ils sont essentiels à son fonctionnement.
1: Tout à fait. Alors ça c'est très net par exemple dans le roman policier. Le roman policier qui façonne un lecteur qui doit tomber dans ses pièges. Pour pouvoir produire son effet, le lecteur de romans policiers ne doit pas découvrir le poteau rose avant le détective, même si c'est le rêve secret de tout lecteur de romans policiers, c'est de découvrir en tout cas le coupable avant le détective. Mais le texte, lui, s'efforce de vous piéger. Et donc son lecteur modèle, le lecteur modèle qu'il appelle, c'est un lecteur qui va sombrer dans ses pièges et à ce titre-là, le mauvais lecteur, celui qui refusera de se laisser piéger, donc de lire comme le texte le voudrait, devient au contraire une sorte de Sherlock Holmes des textes puisque c'est celui qui va pouvoir mettre la main sur le coupable avant le détective. Mais bien sûr, c'est toujours un peu décevant lorsqu'on a terminé un roman policier et qu'on a déjà trouvé la solution.
0: Pour revenir à Emma Bovary, est-ce qu'on peut dire qu'elle n'est pas tant que ça lectrice modèle des romans sentimentaux qui probablement assume de créer cette charge d'auto-affectation chez lecteurs et lectrices ?
1: Alors, c'est une question très très juste. Je pense qu'il mais qui est difficile. Je pense qu'il est difficile d'y répondre pour la simple et bonne raison que Flaubert ne nomme pas souvent les textes que lit Emma Bovary, et donc on ne peut pas mesurer exactement. Alors il parle
0: À quel point elle est raccord ou pas.
1: Il parle de lecture pour jeunes filles, donc on sait que c'est des romans à l'eau de rose, mais on ne sait pas exactement ce que c'est et nous n'avons pas les textes. Donc il est finalement évaluer la manière dont elle lit. On est obligé de se fier à ce que nous en dit Flaubert, mais on ne peut pas le rapporter au texte véritablement qu'elle lit. Et c'est souvent le cas, en fait, dans les romans qui se penchent sur la mauvaise lecture ou la lecture en général. On a le personnage de lecteur et de lectrice est très fréquent dans les romans, parce que c'est un moyen pour la littérature d'auto-interroger sa propre réception et ses effets sur son public. Mais très fréquemment, les textes lus ne sont pas mis à la disposition du lecteur réel que nous sommes.
0: La distinction entre le lecteur modèle et le mauvais lecteur, vous dites qu'il faut aussi la relativiser, précisément parce que les deux côtés sont émaillés d'ambiguïté et que la pathologie et l'identification peuvent tout à fait s'assembler.
1: Tout à fait. Et puis, comme je le disais, c'est aussi parfois ce que construit le texte, ce que cherche à produire le texte. Donc c'est véritablement, parce que je prends l'adjectif « bon » et « mauvais » comme des modélisations idéales, sachant qu'il y a entre toute une série de nuances et sachant que je déleste l'adjectif « mauvais » de connotations péjoratives. Il ne s'agit pas de condamner ce type de lecture, mais de les situer en fait sur un ensemble de pratiques. L'idée étant de s'interroger sur les manières dont nous lisons, non pas pour mesurer concrètement comment lisent les lecteurs réels, parce que là il s'agirait de mener vraiment une enquête sociologique, donc il aurait fallu que j'aille interroger des gens, comment est-ce que vous lisez, stylo en main, est-ce que vous sautez des pages, combien, etc. etc. Ça relève plutôt de l'enquête sociologique. L'enquête que je mène, elle est d'ordre littéraire, c'est-à-dire que je m'interroge sur la manière dont la littérature elle-même conçoit ce phénomène et les pratiques de lecture, et donc comment elle les interroge en les questionnant à l'intérieur de textes.

0: Alors si on essaye des analogies musicales, est-ce que être bon au blind test, c'est être bon ou mauvais auditeur ?
1: Je ne pense pas, parce que là,
0: ça se raccroche à l'érudition. Donc,
1: Oui, voilà, là, il s'agit d'érudition et la question, il y a une question aussi de rapidité et, ouais. de savoir reconnaître un fragment pris à l'intérieur d'un morceau.
0: Ouais.
1: Je pense que là, ça mobilise peut-être des compétences différentes, qui sont effectivement des compétences de culture, mais aussi d'oreille et de mémoire.
0: Parce que quand vous dites que Flaubert reprend à son compte la veine parodique de la dénonciation de la pseudo-érudition, quand vous dites aussi que l'identification est interdite, oubliée, considérée comme nulle et non avenue, ça pourrait induire, si on essaye de faire l'analogie avec la musique, que vouloir être un bon auditeur serait presque un frein à bien écouter.
1: Alors là, les phrases que vous citez portent sur Bouvard et Pécuchet, il me semble. Donc c'est un autre cas de figure chez Flaubert, autre type de mauvais lecteurs qui font pendant à Madame Bovary, mais qui interviennent plus tard dans l'œuvre de Flaubert, avec deux personnages qui ont décidé en fait d'accumuler tous les savoirs produits par les gens de leur époque, en lisant, en devenant des spécialistes de différentes disciplines, grâce à la lecture, donc spécialistes de géographie, d'agronomie, de pédagogie, alors c'est catastrophique à chaque fois. Et donc là, on a au contraire des lecteurs qui se prennent pour des savants, donc qui sombrent dans l'autre attitude que je mentionnais tout à l'heure sur une sorte d'échelle de la mauvaise lecture, c'est-à-dire qu'on passe du pôle entièrement affectif et non interprétatif qu'on aurait chez Emma Bovary, au pôle hyper intellectualisé que seraient Bouvard et Pécuchet, donc, puisqu'il s'agit du tout dernier roman de Flaubert qu'il a laissé inachevé. Et là, il me semble, pour revenir à ce qu'on disait juste avant sur la question de du blind test et de l'identification, là encore, je dirais que ce n'est pas tout à fait la même chose, dans le sens où, chez Bouvard et Pécuchet, il s'agit de former un savoir en tant que tel. Et je dirais que le blind test, c'est le degré zéro du savoir, c'est-à-dire c'est l'identification, la reconnaissance. Donc c'est plus qu'un savoir proprement dit, c'est des connaissances.
0: À l'état trivial poursuite ou question pour un champion.
1: Exactement, ouais. C'est des connaissances à l'état brut, donc des faits. Encore qu'il y a quand même un biais, puisque le blind test suppose que c'est pas des faits à l'état pur, c'est pas quelle est la date de la naissance de Marie-Antoinette ou la date de composition de Don Juan. Il y a le filtre de la reconnaissance de la succession des notes qui intervient, donc il y a quand même une compétence.
0: Oui, mais c'est une compétence musicale très réduite.
1: Très réduite, tout à fait.
0: Oui, très spécialisée,
1: donc,
0: en tout cas.
1: On est sur un degré peut-être zéro de cette... Après, ce qui n'empêche pas que le jeu est sympathique.
0: Pas pour tout le monde. Je vais vous faire entendre le cas de Natalia Remer-Cortez, qui est une artiste qui n'aime pas tant que ça jouer au blind test, que j'ai pu rencontrer à La Clairière, le bureau d'études utopiques créé par Colin Roche et Blandine Brière à Luné. Et puis après, le public de La Clairière a pu se prêter à quelques jeux.

0: C'est avoir bien écouté ?
1: Non, pas forcément. Mais ça veut dire qu'on reconnaît, ça veut dire qu'on sait... Oui, bah qu'on a suffisamment entendu, écouté de choses, au moins un peu, pour les reconnaître dans ce genre d'exercice, un peu rapide.
0: Donc si on creuse cette idée-là, ça veut dire qu'une musique que vous auriez vraiment bien entendue n'est pas forcément une musique que vous aurez reconnue.
1: Oui, peut-être.
0: Ouais. Mais vous, vous considérez plutôt bonne ou mauvaise auditrice ?
1: Ah, très mauvaise.
0: Ah oui. Et pourquoi ?
1: Bah, parce que j'ai une concentration un peu flottante et que, par exemple, je pense que j'ai très rarement fait l'expérience d'écouter, de m'asseoir, si c'est pas un concert, chez moi et d'écouter un disque. C'est quelque chose que je fais pas.
0: D'accord. Donc là, vous êtes en train de nous dire que d'être une bonne auditrice, ce serait d'arrêter tout et de se mettre devant la musique.
1: Non, mais comme...
0: Et de l'écouter très attentivement.
1: Peut-être, ouais. Être une bonne auditrice, ce serait quelque chose de, je sais pas, qui est discipliné, qui a un début, une fin, qui... Oui, une concentration constante, je sais pas. C'est ce que j'imagine être dans le sous-titre de bonne auditrice, quoi. C'est-à-dire quelqu'un qui fait bien les choses.
0: Donc ça veut dire que vous préférez être une mauvaise auditrice, que quelque part vous préférez ne pas faire ce travail de concentration.
1: Je sais pas si je préfère, mais en tout cas c'est ce que je fais. En tout cas, j'ai jamais fait. Ça me demande un effort de faire autrement, donc je le fais pas.
0: Ah oui.
1: Je sais pas.
0: Alors oui, Maxime Decoux, il parle d'un cas, un certain Louis Lambert, qui est un héros de Balzac, qui précisément s'immerge tellement dans la lecture qu'il s'isole complètement du monde et qui donc il devient un mauvais lecteur. Parce que peut-être que le bon lecteur serait celui qui a encore un peu de disponibilité pour pas forcément être très disponible, quoi. Enfin, alors, est-ce que parmi vous, il y en a qui écoutent d'une oreille et d'autres qui écoutent de deux oreilles ?
2: Je suis content de découvrir que c'est mieux d'écouter que d'une oreille, enfin, que parce que je suis pas capable de faire mieux, mais j'en avais un complexe, enfin, j'ai une souffrance, je me force à me concentrer sur l'écoute. Et cependant, j'y arrive pas. J'écroche régulièrement.
0: Donc ça veut dire qu'il y a des gens qui vous ont fait penser que les bons auditeurs étaient ceux qui écoutaient de deux oreilles.
2: Ah non,
0: et qui vous ont empêché de penser que c'était mieux d'écouter d'une seule pendant un moment, avant que...
2: Non, je découvre ça grâce à vous, là.
0: Ah oui.
2: Ce phénomène.
0: Ah, c'est chouette.
2: Sinon, je fais ce que je peux, oui. Je fais comme Natalia, je fais ce que je peux. J'essaie de me concentrer, mais je m'évade tout le temps.
0: Ah, d'accord. Peut-être qu'on va faire l'expérience d'écouter une musique d'une seule oreille. Donc on s'autorise à avoir l'autre oreille ailleurs. Et puis on va essayer d'en éprouver.

0: Il n'y a que les bons auditeurs qui écoutent tout, donc on peut... on peut s'arrêter là. Qui a le sentiment d'avoir mieux écouté que les autres? Non, qui a eu le sentiment de ne pas avoir pu bien écouter? Enfin, oui, alors pourquoi?
1: Moi déjà, je pense qu'il y a une notion philosophique entre bon et mauvais. Déjà, pour moi, ça peut être bon de ne pas écouter concentré, ce qui m'arrive régulièrement, puisque en fait, même en écoutant là, je regardais là-haut et je pensais à d'autres choses. Donc je pense que la notion de bon et mauvais, il faudrait déjà la placer correctement. Et, correctement, il n'y a pas d'attaque, mais c'est très philosophique comme position, le bon et le mauvais, comme le mal et le bien.
0: Oui, mais là,

0: précisément.
1: Là, dans ce moment-là, moi, j'ai exprès mal écouté parce que j'aime bien mal écouter. Parce que mal écouter, ça me permet de faire deux, trois choses en même temps. Et je trouve que c'est bien. Donc, on revient, on mélange le bien et le mal. Voilà.
0: Non, c'est ça. Vous préférez être une mauvaise auditrice.
1: Je préfère. Si vous placez mauvais auditrice, dans le sens philosophique, que c'est pas bien.
0: Bah en fait, moi, je suis vraiment à creuser la position de Maxime Decoux, c'est-à-dire comment faire l'éloge des mauvais auditeurs.
1: Alors, à ce moment-là, je serais une mauvaise auditrice dont on pourrait faire l'éloge.
0: C'est ça.
1: Puisque je fais deux, trois choses en même temps en écoutant la musique. Mais il m'arrive d'écouter vraiment de la musique concentrée avec un casque.
0: Ah oui.
1: Là, je me rapproche de ce que disait Natalia, c'est-à-dire que la concentration est quelque chose qui permet de faire une seule chose en même temps. Est-ce que c'est bon ou mauvais ? Après, c'est un débat.
0: Et alors, il y a un autre débat, c'est est-ce qu'il y a des musiques qui sont plus adaptées à l'écoute concentrée que c'est la musique qu'on vient d'écouter, qui d'ailleurs n'est pas écrite pour qu'on l'écoute de façon concentrée, puisque c'est une musique du salon du 19e siècle qui est faite pour accompagner les mondanités.
1: Oui, en effet, il y a des musiques qui peuvent agresser et il y a des musiques qui nous laissent plus facilement nous échapper. Et les musiques qui nous agressent, d'une certaine façon, quelles qu'elles soient, en fait, nous rappellent à l'ordre de l'écoute. Mais ça peut être aussi une musique par exemple classique qui est censée être plus douce, mais qui peut par certains passages musicaux peut-être nous rappeler à l'ordre. Comme il y a eu là à un moment donné, il y a une reprise musicale qui pour ma part m'a rappelé à l'ordre et m'a fait de nouveau revenir dans une concentration qui s'est immédiatement échappée vers autre chose.
0: Donc ça veut dire que une musique que vous dites agressive, c'est justement une musique qui vous demande d'être meilleure auditrice que vous n'avez envie d'être.
1: Oui, c'est meilleur de dire ça.
0: Oui, c'est ça. Donc en fait, c'est-à-dire qu'il y a quand même de la norme d'écoute qui est dans la musique, quoi.
1: Non, je pense pas.
0: Bah si, dans la mesure où elle vous demande d'être meilleure auditrice que vous ne voulez être.
1: Oui, alors on en revient. Oui, alors on. D'accord, bah oui. Ça redevient une notion assez subjective, disons.
0: Ah oui, bah ça, bien sûr. Oui, oui. Vouloir savoir ce qu'a voulu exprimer le compositeur. Est-ce que c'est être bon ou mauvais auditeur? Ah, vous avez une réponse à donner à cette question. Vous avez l'air de trouver la question débile, donc c'est intéressant de la commenter. Vous avez fait... J'aimerais bien avoir la traduction de... Donc je vous redis la question. Vouloir savoir ce qu'a voulu exprimer le compositeur, c'est être bon ou mauvais auditeur?
2: Ni l'un ni l'autre, en fait. Parce qu'il y a des compositeurs, on a envie de savoir, on a envie d'aller au-delà de ce que... Et puis d'autres, on se laisse porter ou pas. Donc en fait, c'est ni être mauvais, ni être bon, quoi. Et puis la musique, elle doit provoquer une émotion. Alors si elle me provoque une émotion, j'ai envie de chercher pourquoi ça me provoque cette émotion-là. Mais il y a d'autres musiques, voilà. Je prends l'exemple de Christine, parce que j'aime beaucoup, voilà, parce que c'est plus facile pour moi. Et Christine, elle me provoque toujours des émotions. Et là, j'ai envie de savoir le pourquoi du comment.
0: Ah, donc parce que Christine est une musicienne qui crée des bons auditeurs.
2: Non, mais en ce qui me concerne, mais elle peut créer pour des mauvais... Mauvais éditeur pour certains, mais
0: d'accord.
2: Pour moi, c'est...
0: Est-ce qu'il vous arrive de surinterpréter une musique?
2: Oui.
0: Et à ce moment-là, vous vous considérez bonne ou une mauvaise auditrice?
2: Très mauvaise.
0: Mais ça veut dire qu'à ce moment-là, en même temps qu'être mauvaise auditrice, vous vous dites c'est quand même ce qu'il faut faire. Enfin, est-ce que vous avez envie?
2: Non, c'est parce que ça me porte.
0: C'est ça.
2: Mais c'est pas forcément... Je suis pas forcément...
0: Maxime Decoux, on entend bien dans ces témoignages du public de La Clairière que l'écoute buissonnière se vit comme une mauvaise écoute, en quelque sorte, tandis qu'il suffirait de mettre un casque pour devenir aussitôt une auditrice modèle, par exemple.
3: Oui, alors la personne là qui s'exprimait, je trouve, dit des choses très justes sur la relativité des notions de bonne écoute, mauvaise écoute. Et en même temps, elle pointe du doigt une pratique fréquente qui est effectivement l'écoute flottante, ce que j'appelle effectivement, concernant la lecture buissonnière. Parce qu'il est vrai qu'on peut lire et c'est pas forcément condamnable en pensant à autre chose. C'est extrêmement fréquent que, lisant une page, vous vous dites « bah mince ». J'ai pensé, on est accaparé par sa liste de courses, sa vie quotidienne, et on ne pense plus à ce qu'on lit. Et en fait, la lecture devient totalement mécanique. Alors là, ça devient, on est obligé de relire, ou alors parfois, c'est, vous voyez, il y a des degrés qui s'introduisent d'attention et de flottement, et qui ne sont pas à condamner, parce que je pense que ne pas lire de manière absolument concentrée, ce n'est pas forcément... une manière de lire qu'il faut rejeter. C'est une manière fréquente de lire. Et puis, on peut lire en sautant des pages, en sautant des mots, ce qui suppose aussi de modifier. On modifie, en fait, le texte quand on fait ça, et on en modifie la compréhension nécessairement. La lecture mot à mot, ligne à ligne, ou la lecture plus rapide, en fait, engendre des effets différents du texte. Ce n'est pas le même texte qu'on lit. De toute façon, ce n'est d'un lecteur à l'autre, c'est jamais le même texte qu'on lit. Il y a toujours des nuances. Le texte n'existe que fixé sur la page. Il y a un texte matériel, mais après, le texte que nous créons, il est toujours très différent parce qu'il y a des zones, des blancs, des zones d'incertitude. Et alors, encore plus dans le texte littéraire où on peut interpréter de différentes manières et chaque personne... Bien sûr, il ne faut pas exagérer non plus quand je dis chaque. Enfin, y a des variabilités, en tout cas, dans l'interprétation. On ne construit pas le même texte à partir du texte.
0: Alors, parmi les caractères des mauvais lecteurs qu'on pourrait facilement transposer au caractère des mauvais auditeurs, c'est le dilettante et le fétichiste, qui sont deux figures bien différentes, puisque l'une est plus buissonnière et puis l'autre un peu plus obsédée, on pourrait dire. Comme je posais la question à la clairière, vouloir savoir ce qu'a voulu exprimer un compositeur, c'est signe qu'on est plutôt mauvais auditeur, alors même qu'on veut se faire l'auditeur modèle ?
3: Alors, de même, la question me paraît appeler une réponse nuancée et complexe. Vous touchez à chaque fois des zones de complexité, je dirais. Parce que la question de l'intention de l'auteur et de l'intention, partant de l'intention du texte, est une question particulièrement complexe qui a une histoire. Lorsque la critique littéraire, au sens d'analyse de la littérature, émerge en tant que telle, à la fin du 19e et au début du 20e siècle, elle va chercher peu à peu à se détacher d'une approche subjective, c'est-à-dire de la critique journalistique. Et donc elle va chercher à se donner des méthodes. Et très vite, on constate que comment est-ce qu'on peut avoir une analyse de la littérature qui soit la plus objective possible et la plus scientifique. Bon, sachant qu'à la fin du 19e et au début du 20e siècle, le modèle des sciences naturelles se développe énormément et devient prépondérant pour le développement des sciences sociales en tant que telles. Donc, quand on va essayer de penser la critique littéraire, on va la penser sur le modèle des sciences naturelles, en se disant, on va essayer de doter notre discipline d'une véritable méthode scientifique. Et donc, on se dit, l'analyse que fait un lecteur, c'est nécessairement subjectif. Et donc, c'est pas comme ça qu'on arrivera à fonder une approche objective. Et donc, on va se concentrer principalement sur l'auteur, qui est le pôle le plus fixe dans la relation qui se tisse autour d'un livre, d'un auteur à un lecteur. Le pôle fixe est finalement l'auteur. Le pôle du lecteur est un pôle variable qu'on ne peut pas saisir très facilement. Donc, on va s'intéresser à l'intention de l'auteur. Et ça va entraîner un certain nombre d'excès. Alors, on sait notamment, c'est la critique de Sainte-Beuve, notamment, qui va chercher à lire les œuvres à partir de la biographie des auteurs. Et ça sera fortement critiqué, notamment par Proust. Marcel Proust, qui écrira un contre Sainte-Beuve, expliquant que c'est une aberration d'essayer d'interpréter les œuvres à partir de la vie de l'auteur, puisque ce n'est pas de là que l'auteur écrit, qu'il y a un moi, ce que Proust appelle un moi social de l'écrivain, qui est le moi donc qu'il présente en tant qu'individu humain dans la société, et puis il y a un moi de l'écrivain qui est un moi profond qui s'exprime dans ses œuvres, et celui-là, il est inaccessible et il ne se traduit pas dans la biographie. Donc la lecture à partir de l'intention de l'auteur est devenue progressivement une lecture qui a été discréditée parce qu'on s'est rendu compte que...
0: Qu'elle avait quelque chose de beuviste.
3: Que c'était du Sainte-Beuvisme et qu'elle était finalement assez réductrice. Alors du côté de la musique, je ne sais pas si la critique musicologique, la musicologie a suivi ce genre de pente ou d'évolution, mais il me semble que ça fonctionne de la même manière. Quand j'écoute un morceau de Chopin, personnellement, parce que j'ai été aussi formé à une critique, à une analyse qui s'est détachée de ces notions d'intention d'auteur, en tout cas, je ne me pose jamais la question de savoir ce que Chopin voulait faire. Ce que je regarde, c'est ce qu'il a fait. C'est ce que je dis d'ailleurs toujours à mes étudiants. Et alors bon, les étudiants à l'université sont quand même formés, mais...
0: Formés, vous voulez dire à être plus proustien que beuviste.
3: Exactement, on les a formés, et donc c'est surtout vrai chez les collégiens ou les lycéens, quand vous leur faites travailler sur un texte, que vous leur montrez une interprétation, leur première réaction c'est « Mais comment est-ce qu'on sait que l'auteur a voulu dire ça ?» Alors, ce qu'on leur dit, c'est mais on ne commande pas ce que l'auteur voulait faire, on commande ce qu'il a fait.
0: Ouais.
3: Parce qu'il y a une grande partie qui lui échappe.
0: Mais alors, puisque vous parlez de Chopin, je vais vous lire un petit texte. Chopin, ce grand artiste maladif, sensible, égoïste et dandy, qui déploie pendant un instant doucement dans sa musique les aspects successifs et contrastés d'une disposition intime qui change sans cesse et n'est pendant plus d'un moment doucement progressive sans que vienne l'arrêter, se heurtant à elle et s'y juxtaposant, une toute différente, mais toujours avec un accent intime maladif et replié sur moi-même dans ses frénésies d'action. C'est un texte de Proust.
3: Ah, c'est de Proust.
0: Dans Contre Sainte-Beuve.
3: Ah, très
0: bien. Alors, c'est fou parce que c'est ce que relève très bien Donatien Gros, c'est que finalement, cette opposition du moi profond et du moi social, elle est. Enfin, Proust la puise chez Sainte-Beuve lui-même.
3: Oui. Mmh. Très juste.
0: Ouais.
3: Effectivement. Donc là, on touche un paradoxe. Ouais. Mais un paradoxe qui est vraiment intéressant.
0: Qui est vraiment même problématique. Oui. Parce que qui plus est à l'endroit de l'écoute de Chopin, ça nous convoque à un endroit de nous-mêmes qui est comme dissocié par l'œuvre, en même temps que par le petit roman qu'on est appelé à se raconter.
3: Oui, tout à fait. Après, il me semble que. Après, la question est de savoir jusqu'où l'œuvre et l'intention de l'auteur peuvent coïncider. Parce qu'on est sur des créations qui ne sont pas simples, c'est-à-dire qu'il ne s'agit pas juste de faire un cadeau de fête des mères en papier mâché, où là, éventuellement, le produit peut correspondre à l'intention. On est sur une œuvre d'art dont les dimensions sont multiples. Et donc, évidemment, alors, si je reviens à l'œuvre littéraire, dans un texte littéraire, ce qu'il caractérise, et c'est là que ça le sépare, je pense, vraiment de l'œuvre musicale, c'est la question du sens, de l'interprétation, parce qu'on passe par des mots, il y a un discours qui est tenu, et donc un discours qui est polysémique. Et parmi la multitude de sens qui caractérise une œuvre littéraire, il est impossible que l'auteur les ait tous prévus consciemment et fabriqués intentionnellement. Donc il y a nécessairement une part qui lui échappe. Et je pense que dans la musique, c'est la même chose. On a une part qui échappe nécessairement au compositeur.
0: Je vous propose de retourner à la clairière où j'ai proposé aux auditrices et auditeurs de cette fois faire exprès de mal écouter cette œuvre de Chelsea.

0: Alors, est-ce que certains ou certaines d'entre vous sont sûrs d'avoir entendu quelque chose que le compositeur n'a pas voulu dire ? Oui ? Oui. À force de distraction, vous avez une écoute super en profondeur.
1: Disons que je suis sûr, enfin je sais pas ce qu'il a voulu exprimer, mais moi j'ai pu avoir des images dans ma tête, parce que je me suis concentré. Et voilà, mais donc ça m'étonnerait que les images que j'ai eues dans la tête en écoutant ça, en étant concentré, qui m'inspiraient d'ailleurs d'autres sons, qu'il les ait eues, je pense pas, parce que ça reste très personnel.
0: D'accord. Vous sauriez pas nous dire quoi du coup, tellement c'est personnel mais...
1: Ah non, non. Moi, j'ai imaginé un bateau qui arrivait dans un une méandre, et puis il y avait un orage qui arrivait, et puis voilà, et puis j'imaginais d'autres sons d'oiseaux qui faisaient hi hi hi. Voilà. De genre, voilà. Et ça reste personnel cette pensée qui s'associe à des images, voilà. Mais bon, ça m'étonnerait qu'il ait pensé à ça. C'est ça que je veux dire.
0: D'accord.
1: Même au niveau sonore, les bruits des oiseaux.
0: Ouais.
2: Moi, ça m'a fait très peur en fait. Moi, j'ai eu l'impression d'être dans la forêt, dans la nuit, et quelqu'un me poursuivait. Et vraiment, ça m'a fait peur. Moi. Ouais. J'écouterais pas ça, quoi. J'ai eu un coup de froid, là.
0: Alors, pour terminer, on va écouter deux minutes. Christine nous jouait. Et là, peut-être, je vais vous demander, qu'est-ce qu'on pourrait faire pour mal l'écouter ? C'est-à-dire, on a eu la piste de la surinterprétation, qui est, selon Maxime Decoux, une des façons, mais de mal écouter en même temps que de reprendre le pouvoir sur ce qu'on veut faire de notre écoute. Il montre qu'on fait parfois l'opposition, peut-être à tort, entre la lecture buissonnière, c'est-à-dire une lecture qui s'évade, qui saute des pages, qui effectivement se laisse distraire, et ce qu'il appelle une lecture interventionniste, où on va carrément, dans ce qui est écrit, aller au-delà de ce qui est écrit. Et finalement, il dit qu'entre la surinterprétation et puis la distraction, c'est un peu la même chose, c'est-à-dire on est simplement à se réapproprier ce qu'on est en train d'écouter. Donc dans ce que Christine va nous jouer, qu'est-ce qu'on pourrait se donner comme défi d'écoute ? Peut-être essayer de, puisqu'on a la chance d'être là ensemble à écouter à plusieurs une musique, d'essayer de se forcer à écouter autre chose que ce que pourrait entendre notre voisin ou notre voisine. Ça peut être une piste.

0: Alors, non, ma dernière question, c'est ceux qui ont été tellement mauvais auditeurs qu'ils ont désobéi à ma consigne et qui en sont arrivés à écouter avec les oreilles des autres. Est-ce que vous avez, certains ont eu ce sentiment-là d'écouter de façon justement collective, en quelque sorte, c'est-à-dire d'écouter au-delà de son propre ressenti ou...
1: Sa musique me provoque tellement d'émotions, ouais. Bah, je sais pas, voilà, que j'ai besoin de regarder les autres et d'écouter à travers notamment Patrick qui n'a pas les mêmes émotions que moi. Moi je dis oui, mais t'as pas les mêmes. Enfin voilà. Ou de regarder Robert, enfin qu'on n'est pas. Ça ne me pas regarder mes émotions.
0: Donc vous avez l'impression de devoir déléguer une partie de votre
1: voilà,
0: écoute.
1: Ouais, et ouais. Ça fait du bien.
0: Bah oui.
1: Bah oui, non, mais c'est. Parce que ça me provoque trop d'émotions. Désolée.
2: Il n'y a pas d'émotions.
1: Bah non, j'y arrive pas. La musique à Christine est très. Non, mais à chaque fois, ça me fait ça, t'inquiète.
0: La musique de Christine Zayed qui émeut tellement qu'elle isole son écoute de celle des autres, ça rappellerait presque Louis Lambert de Balzac, Maxime Decou.
3: Alors, chez Louis Lambert, on est dans un cas de lecteur qui envisage une sorte de totalité de la lecture qui vient grignoter son existence. Et ça s'inscrit dans une réflexion chez Balzac sur le savant, puisque les textes que lit Louis Lambert sont surtout des textes, des traités philosophiques. Ici, Balzac pointe du doigt cette frontière très mince entre la rationalité qui vous pousse à la connaissance, au savoir, et le moment où elle bascule dans la folie. Parce que Louis Lambert envisage une lecture qui phagocyte en fait complètement son existence. Enfin, il pratique plutôt qu'il envisage. Il pratique une lecture, mais c'est une lecture de traités savants qui entraîne un basculement progressif vers la folie, une sorte de totalisation de l'expérience lectrice, qui est assez inquiétante. Et on sait que Balzac était très proche d'un certain nombre de mystiques et du mysticisme, était très intéressé par cette frontière, en fait. On est au 19e siècle, la science se développe, mais en même temps, il y a encore une part importante de pseudo-science et de fascination pour tout ce qui est de l'ordre de l'occulte, tout ce qui n'a pas encore été véritablement éclairé. Et Balzac se tient vraiment sur cette frontière-là, entre la fascination pour la rationalité et de l'autre pour tout ce qui relève de l'occulte. Et on trouve ça dans cette lecture chez Louis Lambert, je pense que ça... peut s'expliquer comme ça.
0: En guise de dernier chapitre de cette émission, je vous propose d'écouter une interview avec Antonin Triwang, qui est un musicien qui s'est laissé prendre au jeu d'un mentalisme musical qui consiste à faire entendre à des auditeurs une musique, mais de façon complètement privée au casque, et ensuite de la décrire pour qu'à leur tour, en retour, ils fassent une musique.
4: Alors moi, c'est pas moi qui ai appelé ça comme ça, c'est Jean-Jacques Birger. Et en fait, il organise beaucoup de rencontres avec différents musiciens et musiciennes,
5: ouais.
4: Avec des tentatives très différentes, et c'est tout réuni sur son site.
5: Ouais.
4: Il m'avait proposé de faire ce concert avec Mathias Lévy, et il cherchait une idée. Et moi, ça fait quelques années que je travaille un peu sur cette idée de musique racontée. Ouais, c'est quelque chose... que j'aimerais bien pouvoir faire, c'est-à-dire d'écrire de la musique à partir de désirs musicaux de non-musiciens. Et donc j'ai fait plusieurs tentatives, dont une était dans le cadre de l'orchestre La Sourde, quand on a commencé à travailler sur la symphonie Tombée du Ciel. Je me disais, ce serait bien qu'on fasse composer la musique à des gens qu'on rencontre. Voilà, que ce soit la forme, les envies, les... et donc on a interviewé des gens, finalement le projet a pris une autre direction, on a interviewé les gens sur d'autres choses, mais il y a une partie de ce travail qui a été fait notamment avec des prisonniers à la Roche-sur-Yon. On leur avait proposé de les rencontrer, de leur demander des souhaits musicaux parce qu'ils n'ont pas forcément accès à des concerts, qu'est-ce qu'ils aimeraient entendre comme musique. On avait des commandes comme ça, c'était un peu l'idée de compositeur public mais avec toute latitude quoi. Et donc on avait fait des petites pièces à partir de ces demandes. Et j'avais essayé avec d'autres gens, mais c'est un peu difficile de faire parler les non-musiciens Enfin, voilà, c'est justement la difficulté qui est intéressante, mais enfin, en tout cas, les gens ne sont pas toujours à l'aise et libres. Ils ne se sentent pas forcément autorisés, donc il faudrait trouver d'autres angles. Et l'autre angle que j'ai trouvé pour ce concert-là, je disais à Jean-Jacques, une autre manière de leur faire parler de musique, c'est de leur faire écouter de la musique et de demander de la décrire. Sauf que nous, en tant qu'improvisateurs, on ne sait pas ce qu'ils écoutent. Donc c'était ça le protocole, c'était que j'avais fait une... Par contre, bon, j'ai dû faire la playlist, mais j'avais fait assez vaste et de manière aléatoire.
0: C'est une playlist de 5 heures.
4: Oui, c'est ça, ouais. Et d'ailleurs, je voulais la retrouver, voir ce qu'il y avait dedans. Et donc de la passer en aléatoire, dans un Walkman, et entre chaque morceau, de faire écouter ce qui se passe à ce moment-là.
5: Une boîte d'allumettes rencontre un paillasson.
4: D'écrire.
5: Et il se lance dans une danse langoureuse, chaloupée.
4: Voilà. Et puis... Voilà. Et aussi demander pas forcément aux gens de dire s'ils aiment ou pas, parce que c'est un peu la réponse qu'on demande aux regardeurs, aux auditeurs. C'est est-ce que
0: vous voulez dire que le jugement esthétique suspend l'imagination
4: de ça, hélas. Bah oui, bien sûr, le jugement esthétique et le cartel et le savoir ce que c'est. Donc le fait de ne pas savoir
0: permet de l'écouter pour de vrai, enfin sans avoir des jugements qui s'enclenchent indépendamment de ce qu'on entend.
4: Mais voilà, moi j'avais. Mais c'est un truc qui me taraude un peu, c'est de faire plus de musique anonyme, c'est-à-dire sans savoir qui est l'auteur, et de brouiller un peu les pistes. J'avais une idée comme ça d'un peu de revue musicale où on proposerait à plein d'artistes, mais qui seraient mentionnés, mais on ne saurait pas qui a fait quoi. Enfin, parce que je trouve que ça libère l'écoute, même si c'est un peu énervant, parce qu'on est toujours en train de vouloir savoir qu'est-ce que c'est, qui a fait ça. Et le réflexe le plus évident, c'est ça, c'est d'être dans un musée et de regarder le cartel avant le tableau. Et je le fais aussi, hein, mais c'est dommage qu'on ne nous permette pas de ne pas le savoir. Et voilà.
0: Donc le mauvais auditeur, c'est d'abord celui qui veut savoir ce qu'il écoute. En termes d'identité de qui l'ont fait, de titre.
4: Oui, je pense que c'est très difficile de... On n'est pas à l'aise quand on n'a pas nos préjugés.
0: Oui, mais alors...
4: C'est très difficile d'ouvrir un livre dont on ne sait rien. Si on n'est pas intrigué par peut-être une maquette un peu étonnante, tout ça, mais commencer l'ouvrage de quelqu'un au hasard, on est très souvent... Enfin, c'est très dur d'aller au bout. Enfin, personnellement, je trouve ça dur. Alors que quelqu'un qui nous le conseille ou un mythe autour de l'auteur, l'autrice, nous met dans la légende. Et on lit plus ce qu'on lit, peut-être.
0: Oui, mais dans l'hypothèse où la meilleure disposition pour lire un livre ou écouter une musique est en fait une disposition produite par l'œuvre elle-même, ça veut dire qu'il faut s'y plonger avant que de savoir comment bien la vivre.
4: Oui, mais j'ai l'impression que aujourd'hui, c'est plus difficile d'avoir ces conditions. Elles étaient imposées avant par le fait qu'il y avait moins d'informations, qu'elles étaient plus difficiles à obtenir. Et d'ailleurs, on était presque plus acharnés pour les retrouver.
0: Oui.
4: Mais c'est pas pour dire que c'était mieux avant, mais c'est au contraire, c'est le fait que ça soit plus comme ça, que ça devient plus intéressant de ne pas savoir. Alors que peut-être qu'avant, c'était plus intéressant de savoir.
0: Oui.
4: Maintenant, je trouve que c'est plus intéressant de, de ne pas savoir. Parce qu'on peut, facilement le savoir.
0: Ah oui.
4: Mais ça, c'est, le smartphone, c'est un objet intéressant parce qu'il rend intéressant le fait de ne pas en avoir. Ben, il rend la vie intéressante parce que quand on ne l'a pas. Je sais pas.
0: Parce que dans vos séances de mentalisme musicaux, est-ce que les meilleurs auditeurs étaient nécessairement celles et ceux qui étaient les mieux disposés à décrire ce qu'ils ou elles avaient entendu?
4: Il y a quand même un élément qui est quand même important, c'est que c'était pas une écoute intime. Les gens parlent en public. même s'ils ont un casque, ils sont un petit peu isolés, mais ils parlent en public, donc quand même, il y a quand même le regard des autres, et je pense qu'ils essaient de dire des choses intéressantes.
0: Mais parce que là, vous créez une contrainte sur l'écoute qui la rend mauvaise par définition, presque, parce qu'en plus, ça laisse planer le biais que meilleur narrateur on est, pire auditeur on a été.
4: Bah, peut-être, en tout cas...
0: Bien raconter son écoute, c'est mauvais signe de...
4: Bah, en tout cas, se rendre intéressant. Bah, on aime aussi les choses pour se rendre intéressant. Hein. Sinon, c'est un autre aspect du cartel.
0: On cherche le bénéfice social. Ouais.
4: C'est de pouvoir parler de l'expo d'un tel ou d'une telle.
0: Ouais.
4: Et de pas de parler de la croûte qu'on a vue. Enfin, je sais pas. Socialement, c'est intéressant d'être érudit, de savoir plein de choses. Mais l'autre.
0: Mais on peut bien regarder une croûte.
4: Oui, bien sûr, mais en parler, c'est plus difficile.
0: Oui.
4: On va pas avoir du succès socialement, forcément. Enfin, peut-être avec certaines personnes. Mais l'autre biais, je pense, c'est d'avoir envie d'entendre de la bonne musique qui suit. On va pas dire... peut-être qu'on va un petit peu travestir ses sensations pour avoir
5: un truc qui est
4: très différent
5: de ce qu'on a entendu. Comme une révolte, comme si les chiens se révoltaient, c'est que c'était noir. Hein.
6: Les chiens qui sont noirs.
5: Non. Peut-être. Mais ouais, très noir. Très. Ça fait peur.

0: Maxime Decoux, à l'écoute de ce musicien, donc Antonin Triwang, on entend bien que finalement le problème c'est l'auteur.
1: Alors, j'irai, il y a beaucoup de choses dans ce qu'il dit. Et beaucoup de choses qui m'ont vraiment intéressé dans sa démarche. Alors en particulier ce qu'il dit au début sur la question de la description de son audition par différents auditeurs, qui est une manière finalement aussi de se passer peut-être de l'auteur. Ça pose la question de cette subjectivité de la réception. Comment est-ce qu'on peut tenter de savoir comment les gens lisent, comment les gens écoutent, en leur demandant effectivement peut-être un récit. Et puis, cette idée ensuite qu'il développe de donc composer cette musique à partir des différentes réactions des gens et donc de plusieurs personnes, hein, une sorte de patchwork, pour se passer justement de cette figure encombrante de l'auteur. Et ça, c'est quelque chose qu'on observe aussi dans la littérature. Mais la figure de l'auteur, elle reste, elle écrase toujours quand même le texte, mais elle reste souvent utile pour le lecteur. Vous allez acheter un Balzac en librairie, vous allez acheter un Stephen King. Donc vous avez quand même besoin de ce nom, même si vous le videz de sa biographie, vous avez besoin de ce nom pour unifier, notamment lorsqu'il y a plusieurs textes, pour unifier une œuvre. Ça vous permet, si vous voulez, quand vous découvrez une nouvelle œuvre, de l'identifier comme appartenant aussi à une série. Si bien qu'on ne peut pas complètement se passer de l'auteur, c'est aussi une clé d'entrée dans les œuvres. Néanmoins, c'est plutôt du côté de la production que les écrivains ou les compositeurs, apparemment, cherchent à se débarrasser de cette notion-là, qui est un peu encombrante. On le voit en littérature dans les tentatives d'écrire à plusieurs, donc qui ont été mises en place, par exemple, dès le surréalisme, et qui seront surtout développées par Oulipo. Oulipo qui a souvent signé des textes du nom Oulipo, donc sans qu'on sache quels sont les écrivains qui interviennent. Il y a des textes composés à plusieurs mains qui sont assez fréquents. Il y a quelques années est paru d'ailleurs un roman de Boris Vian terminé par Oulipo qui s'appelle On n'y échappe pas.
0: Et donc de la même façon, Antonin Triwang voilà. qui essaye de dissiper l'auctorialité de la musique qu'il joue en proposant aux auditeurs et auditrices de eux-mêmes de penser la forme avec au passage quand même le rêve d'une musique qui serait précisément dépouillée d'auditeurs modèles.
1: Tout à fait. Ouais. Je pense qu'on serait même dans le rêve d'une musique collective en fait.
0: Oui.
1: Et donc qui serait sur le pôle de la création qui serait du côté du partage et qui, sur le pôle de la réception, pourrait aussi se faire sur un mode moins individualisé, moins individuel, comme d'ailleurs, sur un autre registre, c'est ce qu'envisageait aussi Oulipo avec des créations qu'ils appellent à Oulipo des créations créantes, c'est-à-dire des créations qui ne sont pas achevées, mais où ce sont les lecteurs et lectrices qui sont chargés de faire le travail et donc de devenir eux aussi auteurs au même titre que l'écrivain. Donc c'est une autre manière, si vous voulez, de dissiper ce poids de la figure auctoriale.
0: Merci beaucoup, Maxime Decoux. Je rappelle qu'on peut lire Éloge du mauvais lecteur aux éditions de minuit. Et merci au CNSM de Lyon d'avoir accueilli l'enregistrement de notre entretien.

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0: Vous êtes sur Station B et c'est Tapage d'urne. Tapage d'urne, c'est une émission qui explore le rapport intime aux mots, aux récits, aux livres qu'on écrit, aux livres qu'on lit, et comment toutes ces histoires, elles résonnent. Et vous êtes avec Lorraine et Audrey.
1: Bonjour.
0: Bonjour Audrey. Alors Audrey, tu es biostatisticienne dans la vie, donc ton domaine c'est les chiffres. Mais c'est aussi les mots, puisque tu es aussi également une lectrice. Alors, je te connais depuis plus de 15 ans maintenant, et on s'est rencontrés autour de Tennessee Williams. Plus précisément, autour d'un petit quelque chose de Tennessee, puisqu'il s'agissait d'une pièce de théâtre dans laquelle on était censé improviser autour d'un auteur qu'on ne connaissait pas. Et je crois qu'on l'a effectivement tout massacré. Alors, il a dû en rester quelque chose, mais je ne sais pas quoi.
1: Eh bien, il en a resté quelque chose dont on parlera tout à l'heure.
0: Alors, tu es venu nous parler du Ciel ouvert de Nicolas Mathieu. Nicolas Mathieu, donc auteur français, que je ne connaissais pas avant que tu m'en parles, et que j'ai plaisir à découvrir, puisque visiblement, la plupart des intrigues de ses romans se situent dans le contexte défavorisé de la Lorraine.
1: Tout à fait.
0: Voilà. Donc, le Ciel ouvert... son dernier roman, une micro-fiction de forme plutôt poétique. Pour évoquer ce roman, est-ce que tu pourrais nous en donner une petite recette? Alors, il est interdit de prendre l'accent du Sud dès qu'il s'agit de parler recette ou ingrédients.
1: Alors, les ingrédients du bouquin. Déjà, bouquin que j'ai adoré, que j'ai eu envie que tout le monde ait dans la main. Donc, je suis très heureuse d'en parler ici. Les ingrédients... Une préface bien pétrie, c'est la préface qui m'a donné une claque. Des mots crus, des phrases salées, des billets Instagram fourrés de romantisme, une pointe d'intelligence de vue sur le monde, et le tout saupoudré d'amour et servi bien chaud. Voilà.
0: Merci. Alors, effectivement, une préface bien pétrie qu'on pourrait poster sur Marmiton, et je vais vous lire maintenant. À l'orée des grands incendies, nous aurons au moins eu ça. La bière, le sel et la pénombre d'une chambre où l'on marche pieds nus. Nos veilles aux yeux plissés et le petit matin à 32 degrés déjà. Les draps qui claquent dans le vent dehors et le bleu de la mer. Nos engueulades et la catastrophe de terrain. C'est assez de souvenirs pour 10 romans et nous deux vies. Alors, après avoir lu cette préface et être entré dans l'univers du bouquin, tu te souviens de ce que ça t'a fait? Tu te souviens de cette première fois avec Nicolas Mathieu?
1: Alors, pour moi, je suis désolée, mais peut-être que je connais mal les mots des livres. Pour moi, la préface, c'est ce qui était écrit ici, avant,
0: Pardon,
1: avant ces petits billets Instagram.
0: Pardon, j'ai lu la quatrième de couverture.
1: Ça n'a rien à voir. Je suis tellement contente de t'apprendre des choses littéraires. Je crois que j'ai même pas lu la quatrième de couverture, juste j'ai trouvé le livre très beau parce qu'il y a les illustrations donc qui attirent l'œil. Et quand j'ai lu la préface, je ne sais plus quand, j'ai commencé à écrire sur Facebook, vers 2008 je crois, etc. Il y a vraiment le « je » qui est prépondérant et on a vraiment l'impression de quelqu'un qui nous parle. Et quand en plus il parle de quelque chose qu'on a l'impression d'avoir ressenti, et que c'est très fort, et ben voilà, ça fait la claque où on se sent pas seul d'avoir senti des choses fortes et que d'autres personnes dans ce monde aussi. Voilà, c'est ce qui unit, je pense, les humains avec la littérature.
0: Donc c'est ce grand truc de l'expérience partagée, du mot qui dit ce que précisément ce que tu as ressenti à ce moment-là, qui le dit même peut-être mieux, qui donne forme au flou des affects et des souvenirs.
1: Oui, et surtout quand on s'y attend pas, on lit un livre pas en se disant « Tiens, j'aimerais qu'il me parle de telle ou telle relation que j'ai eue avec quelqu'un. » Non, juste on lit le livre et on se dit « Ah oui, voilà, on peut mettre des mots sur ça et je pensais être la seule à ressentir. » Je crois qu'il le dit à un moment que finalement on peut tous se sentir concernés et qui ne parle pas forcément de lui, mais il parle de tous ceux qui peuvent ressentir ça.
0: Alors, est-ce que tu pourrais nous en lire un petit extrait?
1: Oui, je vais commencer un petit extrait. C'est le tout début, après la préface. Je vais te dire, en réalité, la littérature ne peut rien. Là-dessus, tout le monde ment et je hais son délire centenaire. ce songe asthmatique, tous ces raffinements qui fardent des cadavres, je hais ces restitutions d'embaumeurs. La vérité, c'est qu'il n'y a pas de temps retrouvé, cette lubie d'Hippocagne, ni de résurrection possible. Tous les livres sont des nécropoles, aucune phrase, aucune épithète ne me rendra cette nuit de Berlin. Nos après-midi cachotiers, les douches de Baden, ni l'accablant bonheur de ton cul entre mes mains. Nos milliers d'heures de bavardage, la gauche, la droite, ton boulot, le féminisme, mes bouquins, tes gosses et le mien, le kérosène de ces soirées à boire du vin ne brûle plus et aucun mot n'y fera rien. La littérature ne sait rien de ton mouvement, de ton rire, du duvet sur tes cuisses, figé aussitôt qu'elle les touche, et j'échangerai sans hésiter 1000 ans d'écrivain pour une seconde de tes yeux, pour retrouver le son de tes pieds nus sur le parquet quand tu filais vers la salle de bain, pour entendre le claquement inquiet de ta sandale sous une table de jardin. J'annulerai Homère et tout ce qui suit pour revoir ce jonc d'or à ton poignet et revivre une seule heure d'été dans le Lot et sous les toits. Regarde-moi faire des phrases, regarde comme je cherche ta peau et n'arrive qu'à empoigner des pages du dictionnaire. Regarde mes doigts qui s'évertuent à rejouer la vie et ne trouvent que cette vacance à la place qui était toi. Ça, c'était le premier billet, je vais continuer, je vais en faire deux autres. Autrefois, nous aurions écrit de longues lettres, nous aurions mieux trié nos souvenirs, ce que nous voulions taire ou dire. Et plus tard, nous aurions relu ces pauvres morceaux de papier assis au bord du lit, en souriant comme des vieillards, mais tout va vite désormais. Chaque message est un fou rire, un coup de griffe, un remords. Nous nous adressons des lames de rasoir dans l'épaisseur numérique, elles font leur vilaine besogne égoïste. Elles disent « pense à moi, écoute-moi, j'existe, ne m'oublie pas ». Elles disent « je suis seule et je vais te blesser ». Elles sont des rides ajoutées à nos visages, de vaines blessures. Il faudrait plus de temps, il faudrait la mer et abolir les distances. Il faudrait oser des silences. Et un petit dernier. Il avait pris l'habitude de lui écrire ses petits mots sur Instagram. Ainsi, leur histoire avait sa vitrine. C'était une manière de surmonter les clandestinités, de se donner à soi-même. Mais devant les autres, le spectacle d'une relation enviable. Leur tendresse pouvait alors se nourrir de l'approbation d'amis mis dans la confidence, de lecteurs inconnus, de passants charmés sans savoir. Chaque like prodiguait sa gargaison de plâtre et consolidait leur piètre édifice. Privé de ses vitamines, le lien entre eux se serait peut-être anémié. Lui faisait l'intéressant, elle se flattait, le numéro était bien rodé. De toute façon, les réseaux remplissaient pour tout le monde cet emploi de faux monnayeur. Chaque tweet avait son arrière-cour. Chaque paysage portait en lui la déception d'un hors-champ. Derrière la moindre protestation de joie, on pouvait parier sur un fond de détresse. Mais ce jour-là, il ne fit pas d'effort, il ne chercha pas à plaire. Il se contenta d'écrire « Ce soir, je serai là, je veux tout. Prépare-toi. » Le lisant, elle sourit et, peu à peu, s'impatienta.

0: Alors Audrey, dans l'extrait que tu viens de nous lire, on comprend bien qu'il s'agit d'une histoire de passion qui ravage, une histoire de passion qui détruit, et qu'il s'agit d'enterrer tout ça, de mettre les mots pour bien signifier la fin de cette passion. Et en même temps, il y a cette idée que tout ça, ça permettait de se sentir follement vivant. Et dans ce que tu viens de nous lire, on a quand même envie de revenir sur... la littérature n'est rien face à ce que j'ai vécu, à ces moments d'intensité totale. T'écris quand même.
1: Oui, je trouve ça beau d'écrire pour dire qu'écrire, ça sert à rien. Et... c'est ça qui fait que c'est très vrai. On sent que la personne, elle parle de sa sensibilité, de là, elle fait une chose et peut-être c'est absurde de le faire parce que ça ne permet pas de revoir la personne. Mais c'est ce qui permet de, au lecteur en tout cas, de se sentir concerné, même si c'est pas le même réel, même si les mots ne redonnent pas de passion et refont vivre des choses.
0: Mais alors c'est pareil, il contredit un petit peu cette idée qu'il avance, selon laquelle tous les livres sont des nécropoles. C'est affreux pour un écrivain de professer cette idée qu'il fait un métier de mort.
1: Oui, et certains le critiquent comme ça en disant que c'est parce qu'il est mauvais écrivain et qu'il n'a rien compris à la littérature. Moi, je ne suis pas du tout là-dedans. J'aime bien que quand on est passionné et que tout ce qu'on veut, c'est voir une personne, ça montre l'inutilité de tout le reste, peu importe qu'on soit écrivain ou pas, en fait. Et du coup, c'est très triste de le dire. Mais moi, je vois juste la personne derrière qui ne sait pas comment avancer et comment faire pour que la personne apparaisse. C'est pas magique, un livre.
0: Non, mais dans la manière dont il dissèque une histoire qui n'a pas marché, une histoire qui a eu ses beautés passionnelles, mais qui était, dès le départ, il le dit, voué à l'échec.
1: Ah, je ne sais pas s'il le dit dès le départ, que c'est voué à l'échec. Pour moi, il est vraiment dans cette passion. Au contraire, pas qu'elle est vouée à l'échec, mais qu'elle est vouée à être que passionnelle. Et que du coup, ce qu'il aime, c'est ça. Et il y a d'autres moments où il dit « Laissons aux autres le train-train et la vie familiale. Et nous, notre truc, ce sera les trains et les demi-heures partagées. »
0: On est bien dans cette belle image du romantisme littéraire. T'en as en tête, toi, des histoires d'amour qui t'ont traversé, qui t'ont marqué?
1: Là, comme ça, à chaud, malheureusement, mon cerveau ne me trouve rien. Mais forcément, je pense à Roméo et Juliette. Et après, je pense que c'est beaucoup dans les chansons. D'ailleurs, c'est pareil, c'est des reproches qu'on a fait à l'auteur. Il y a eu des critiques là-dessus où on a juste l'impression d'entendre des chansons pop. Alors que des fois, il y a des chansons en une phrase, on sent une... Il y a une chanson de... Je réponds pas à ta question, hein, je parle pas de livre, je suis désolée.
0: Non. J'ai juste demandé s'il y avait des histoires d'amour.
1: Ah, voilà.
0: Ou des récits, mais les récits peuvent être en chanson.
1: En fait, même si c'est pas toute une histoire, là, il y a une chanson de Benson Boone qui dit « Maintenant, quand je te vois, je peux même plus me souvenir de la vie que j'avais avant toi. » Juste une phrase qui montre l'absurdité de quand on est passionné pour quelqu'un, où on dit qu'on n'existait pas avant que la personne arrive, c'est que c'est complètement nul. Et je pense que d'un point de vue psy, il ne faut surtout pas penser ça, mais d'un point de vue romantique, c'est génial. Donc voilà, ça me fait penser à dès que c'est romantique et que c'est trop, quoi.
0: Et ça, mais ça fait du bien de lire ça.
1: Ah, est-ce que ça fait du bien? Je me suis posé la question parce que d'un côté, ça fait repenser à des choses et se rappeler qu'on est finalement tous humains et qu'on a tous la même capacité à plonger dans cette folie passionnelle. Et de se dire des fois, mais est-ce que c'est vers ça qu'on veut tendre ou pas? Après, on se pose la question, parce que c'était beau, c'est un feu. Mais est-ce qu'on veut ce feu ou est-ce qu'on veut le truc dont il dit que c'est barbant? C'est une question.
0: Ou est-ce que la littérature, justement, ne nous permet pas de vivre ce feu à distance, sans devoir éteindre l'incendie juste derrière?
1: C'est intéressant.
0: Voilà, c'est une question sur laquelle on vous laisse méditer. Le ciel ouvert, c'est quoi? Le ciel ouvert du titre.
1: Je me suis posé la question. Il y a un moment, je crois, qu'il parle du ciel ouvert. Je me demande si dans la quatrième de couverture, il n'en parle pas du ciel. Non. Je ne sais pas ce que c'est que le ciel ouvert. Je ne sais pas. Et je n'ai pas la... Je n'ai pas l'analyse suffisante pour savoir ce qu'il voulait dire par là. Je pense qu'il y a une notion d'immensité et une notion d'ouverture. Et qu'il a plongé dedans. Alors, plonger, c'est con, c'est la mer, c'est de l'autre côté. Mais
0: en littérature, tu peux plonger dans le ciel. Tu
1: voilà, eh ben, on peut faire tout ce qu'on veut. Voilà, je pense que c'est une ouverture dans une immensité. Je n'en sais pas plus, malheureusement. S'il y en a qui savent, ça m'intéresse.
0: Peut-être l'idée de la perte. Peut-être l'idée que finalement, au-dessus, il n'y a rien.
1: Alors, il y a la perte, pour retracer l'histoire, je ne sais pas si c'est du teasing, mais c'est un...
0: Tu peux en faire un petit peu.
1: Un tout petit peu. Ce qui est intéressant, il y a la partie passionnelle, mais on peut suggérer, quand il parle des enfants, que finalement, il y a peut-être eu un moment un peu plus relation stable avec cette personne avant que ça s'arrête. Donc, comme s'ils avaient un peu essayé, mais que finalement, c'est le côté passionnel qui ressort le plus et que c'était à ça qu'ils étaient voués, destinés.
0: Alors, c'est pas ce qu'on va écouter.

0: Alors, il y a quand même un certain nombre d'occurrences du mot « cul » dans le ciel ouvert. Donc ce roman a quand même un aspect très très très intime qui aborde de front et enfin de face et de dos toute la question du rapport, toute la question du sexe. Tu le lis où et comment toi, ce roman,
1: ce livre? Je pense que je l'ai lu essentiellement dans mon lit. Mais comme c'est un petit livre, je me suis quand même baladée avec en l'ayant dans mon sac. Et du coup, c'est toujours assez drôle d'être en public, à une salle d'attente, un tramway, et de lire et d'avoir peut-être le rouge qui monte aux joues en lisant ça et de se dire les gens autour ne savent pas ce que je suis en train de lire. Voilà.
0: L'intime dans l'espace public. Alors, est-ce que tu pourrais nous faire écouter un de ces moments?
1: Un de ces moments hot. La vérité de ta peau, la voilà. Il n'est pas question de pierre chaude, d'albâtre, ni du ressac de la mer. La vérité, c'est ton dos collé au mur et tout de suite tu es trempé et tu dis « mords-moi, embrasse-moi, sens comme je t'attends ». Il est 15h, il fait chaud. Le matin, tu as fait du sport et je cherche dans ton cou l'odeur de ta sueur. Tu enlèves ton jean, ta culotte, tu débordes de salive et tu es une plaie sucrée, un fruit, un mammifère, une putain. La vérité de ton corps, c'est celle-là, le besoin d'homme et la pluie, ton sourire au moment exact et tes mots qui font bander plus dur, nos ventres collés, ce marécage parfait de nos sexes. Mords-moi, baise-moi, ne t'arrête pas. Il faudrait que ça dure toute la vie, au moins 2 heures encore un peu, je t'en prie. Tu ploies, tu tends ton cul, tu prends mes mains comme une excuse, un sursaut de tendresse qui masque mal le fond des choses, tu veux crever sous mon poids. Tu n'es qu'un appétit, une bête, et tes cheveux électrisés, nos manières de serpent, et pour finir ton grand corps accroupi dans la baignoire, tandis que tu effaces tout le bien que l'on s'est fait, sans vergogne, tu es belle, et je cherche mes forces dans le lit saccagé. Un chignon, un trait de mascara, déjà je ne te reconnais plus, tu as renoué avec le mensonge de la civilisation, il ne reste qu'un peu d'ironie dans ton œil pour rappeler le désordre de tout à l'heure. Reviens bientôt, on fera pire, je te promets.
0: J'ai mis dans mon ventre, et nos mots tout faits, la langue que nous avions inventée, car tout amour est une peuplade indigène, avec ses rites, sa grammaire, ses ennemis, ses sacrifices et les semailles qui referont le printemps. Bon, bah, y a quand même un sacré champ lexical de la baston. Même dans le sexe, on est dans un combat.
1: C'est vrai. Il y a du combat, il y a du brut. Ce qui me... je fais beaucoup attention quand je lis un livre au côté macho, féministe, etc. Et là, j'ai l'impression que que ça vient d'elle aussi. C'est-à-dire, j'ai pas l'impression que le personnage masculin qui parle soit celui qui impose ça. J'ai l'impression que... il rappelle la vérité de qui elle est quand elle est dans cet état. Et il ne faut pas s'en cacher.
0: Non, non, il y a consentement, il y a consensus hein, dans le rapport.
1: Ouais, et du coup, les mots de combat, oui, on les retrouve souvent dans ce côté passionnel. Et je pense qu'il y en a qui se battent pour se dire qu'il peut y avoir une sexualité qui est toujours que douce. Je suis la première à me battre pour ça. mais de le lire là, le côté cru et le côté brut, on y croit aussi. Et je crois qu'il y a du respect.
0: Alors, si tu devais, en assemblant un petit peu là, les extraits disparates que tu nous as lus,

0: en une ou deux phrases, nous donner une petite, une dernière manière de nous inciter à lire ce livre.
1: Eh ben, je vais vous dire, plongez-y.
0: Dans ce ciel.
1: Plongez-y dans ce ciel qui est ouvert. Je pense qu'il ne faut pas avoir peur de ce en quoi ça résonne chez nous. Et je crois vraiment que ça peut parler à tout le monde. Et le livre n'est pas que cette passion. Il est aussi le rapport à l'adolescence, le rapport à son fils, le rapport à la vieillesse, à son père. Il est assez riche de toutes les étapes de la vie. Et la sexualité en fait partie, cette passion en fait partie. Mais on sent que c'est dans un tout et il explore le monde moderne.
0: C'était une longue phrase, mais une phrase quand même. Alors, si on devait faire un petit tour par la rubrique du pédalo avec Rimbaud, ce personnage, c'est, qu'est-ce que tu aimerais lui dire? Qu'est-ce que tu aimerais faire avec lui? Petite interaction avec le personnage du bouquin.
1: Alors, j'ai envie de le guérir, c'est-à-dire qu'on sent que la passion, elle devient destructrice et qu'elle devient plus source de souffrance que de plaisir. Donc, je crois que j'aurais envie de le guérir, j'aurais envie d'être son amie, j'aurais envie de lui faire des choses ou qu'on parle de choses pour qu'il pense plus à cette personne. Je crois que c'est ça que j'aurais envie. Et donc, peut-être une randonnée en haut d'une montagne, quelque chose où en fait la vie reprend son dessus, la nature reprend le dessus et montre à quel point elle peut être aussi source de, d'émerveillement et peut-être même de plaisir. Voilà.
0: Ok, tu voudrais guérir son petit cœur blessé par une randonnée.
1: C'est voilà.
0: C'est quand même une belle façon de guérir un cœur blessé. Est-ce qu'on peut tomber amoureuse d'un personnage de littérature?
1: En fait...
0: Que veux-je dire quand on a plus 14 ans?
1: Oui, c'est vrai. Ce qui est intéressant, c'est que je ne me suis pas dit ça, je ne me suis pas dit que j'aimais cet homme qui parlait comme ça. Ça a plus résonné avec mon histoire à moi et de dire merci à cet homme d'être capable d'écrire de façon, comme je le disais, respectueuse, d'écrire sur la passion qu'on peut ressentir. Voilà.
0: Eh bien, nous allons refermer la page et à la fin, qu'est-ce qu'il reste?
1: Une vie?

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toutes et à tous, je suis ravie de vous retrouver sur Station B pour cette journée spéciale en direct pour les journées du matrimoine. Le deuxième set en direct, c'est parti !

Je vous parle aujourd'hui, pour ces journées du matrimoine, de ces icônes féminines de la musique. Alors, pourquoi avoir choisi ce mot « icône » ? Car cette sélection est pour moi de l'ordre presque du sacré. Celles qui ont ou vont laisser une marque indélébile dans leur style musical ou dans leur époque ou dans nos, vos, les têtes.

Vous l'avez certainement reconnue, Joséphine Baker, avec ce titre « J'ai deux amours », chanté en 1930 pour la première fois en public. Danseuse, chanteuse, résistante, militante, elle a intégré le Panthéon en 2021. Joséphine est une icône, et pas seulement une icône de la musique, mais je dirais une icône de la vie, tant par son parcours médiatique que son parcours intime, du musical à Broadway jusqu'à sa tribu arc-en-ciel au château des Milandes. Aux grandes femmes, la matrie reconnaissante.

La grande Ella Fitzgerald avec cette reprise « I get a kick out of you » écrite et composée par l'artiste et l'auteur Cole Porter pour la comédie musicale « Anything Goes ». Cette incroyable chanteuse surnommée « The First Lady of Song », incroyable chanteuse de jazz à 3 octaves et capable de faire de grandes improvisations et plus particulièrement des improvisations en scat. Elle enregistre plus de 70 albums tout au long de sa vie. Plutôt attirée à la base par la danse durant son adolescence, elle se met finalement à chanter et participe à un concours de chansons qu'elle remporte et qui lui ouvre les portes du succès.

Billie Holiday avec ce morceau I'll Be Seeing You. Je vous rappelle que vous êtes en direct sur Station B. C'est le deuxième set de l'émission pour une spéciale Les Journées du Matrimoine 2025. Donc Billie Holiday ou Eleonora Fagan, incontournable icône du jazz et du blues, avec un départ dans la vie peu joyeux. Alors qu'elle fait des ménages à Harlem, elle chante le soir dans les clubs et se fait rapidement une certaine notoriété. Elle va alors chanter avec les plus grands, notamment Duke Ellington. Son morceau Strange Fruit, un poème adapté en chanson, qui nous évoque l'Amérique ségrégationniste à travers la métaphore de fruits qui pendent aux arbres, sera un tournant dans sa carrière.

Barbara dit « Quand reviendras-tu ?» morceau de 1962. Barbara, Monique André Cerf, surnommée la Dame en Noir, grande dame de la chanson française, à la fois fragile et mélancolique. Je vous invite fortement à lire ses mémoires inachevées, dans lesquelles elle explique pourquoi elle ne voulait faire qu'une seule chose, chanter. Et malgré tous ses coups durs dans la vie, elle y parvint.

Janis Joplin, Cry Baby, morceau de 1963. C'était incontournable de passer par cette figure emblématique du mouvement hippie. Elle s'impose avec sa voix impressionnante et sa présence incroyable sur scène. Malheureusement, partie trop vite à cause de ses problèmes d'addiction, elle rentre comme Brian Jones ou Amy Winehouse dans ce fameux club des 27 suite à son overdose à 27 ans.

Évidemment, la grande Aretha Franklin avec ce morceau Ain't No Way, écrit par sa sœur Caroline Franklin, et est sortie en 1968. Aretha, chanteuse, pianiste, militante, c'est une artiste, une icône avec de nombreux records à son actif, avec 18 Grammy Awards durant sa carrière. 112 de ses titres sont placés dans les charts américains, dont 20 titres placés numéro 1. 80 millions de vinyles vendus. En 1987, elle est la première femme à intégrer le Rock and Roll Walk of Fame. En 2009, elle chante pour l'investiture de Barack Obama. Quelle vie, Aretha!

The Queen of Rock and Roll. Après la Queen of Soul, c'est Tina Turner avec Nutbush City Limit, morceau de 1973. Tina commence la musique auprès de son mari Ike, dont elle se sépara professionnellement et personnellement pour cause de violence conjugale. Elle s'impose ensuite seule sur scène avec un charisme plus qu'impressionnant. Elle met le feu au sens propre comme au sens figuré à chaque concert jusqu'à la fin de sa carrière.

Vous êtes sur Station B et on est en direct pour une spéciale journée du matrimoine. C'est le deuxième set de l'émission et vous avez pu entendre The Queen of the Disco, Donna Summer, avec ce morceau On the Radio. Cette chanson écrite par Donna pour le film Foxes, sorti en 1980, film dramatique pour adolescents avec Jodie Foster. Eh bien oui, Donna, elle célèbre l'amour, le désir et n'a pas peur de crier haut et fort la sensualité. Elle a libéré un certain nombre d'artistes du carcan dans lequel elles étaient enfermées.

0: J'ai toujours mes petites conversations, j'ai toujours mon petit jardin secret qui est en moi, et c'est très bien comme ça d'ailleurs.
1: Dalida mourir sur scène en 1983, magnifique année. Yolanda Cristina Gigliotti, née au Caire d'origine italienne, verra sa vie traversée par de nombreux drames qui l'amènera malheureusement au suicide en 1987. Dalida reste une icône glamour avec de très nombreux morceaux qui recueillent toujours autant de succès sur les dance floors ou dans les karaokés. D'ailleurs, je vous invite à aller sur sa tombe au cimetière de Montmartre. Très très belle tombe. Vous êtes sur Station B, on est en direct. On continue la journée, cette journée spéciale en direct, journée du matrimoine. C'est le deuxième set, l'émission.

Madonna, The Queen of Pop, sur Station B, Into the Groove, 1985, issu du film Recherche Suzanne désespérément. Cette chanson, j'avais envie de la mettre parce que justement c'est le groove, hein, après un petit peu de déprime. Alors Madonna, icône de la provocation et de la liberté artistique, elle commence comme danseuse, mais s'impose comme chanteuse dans les années 80. Elle bouscule les codes de la sexualité et des normes sociales. Sa carrière ne faiblit pas. Comédienne, femme d'affaires, elle traverse les décennies avec ses albums. Elle a vendu plus de 300 millions de disques.

Plus besoin de vous présenter Céline Dion, cette chanteuse canadienne avec sa chanson « Prière païenne » sortie en 1995. Céline Dion gagne l'Eurovision en 1988, ce qui lance sa carrière, appuyée par son manager René Angéli, qui va devenir son mari. S'enchaîne ensuite une carrière internationale avec plus de 200 millions de disques vendus. Sa longue résidence à Las Vegas l'a encore plus popularisée. Elle est sans nul doute une grande icône populaire. 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

Rosalía et son morceau Bizzochitto de 2022. Rosalía, chanteuse espagnole, reconnue internationalement grâce à ses nombreuses collaborations avec un grand nombre d'artistes, elle révolutionne le flamenco moderne et l'exporte dans le monde entier. Elle propose une alternative à ce qui est proposé en ce moment et elle le fait bien.

Billie Eilish, Birds of a Feather. Et oui, il me fallait aussi trouver des artistes jeunes et actuels qui sont iconiques. J'ai choisi Rosalia et j'ai choisi Billie Eilish. Ce morceau issu de son troisième et dernier album. Oui, et je bug, voilà, c'est la fin de la journée. Jusqu'au bout. Hein. Elle fait partie de cette nouvelle génération d'artistes qui est engagée à travers son engagement en faveur de l'environnement, contre Trump, pour les droits LGBT+. Elle est incontournablement un bel exemple et une belle représentation pour la jeunesse actuelle. Iconic for sure. Le deuxième set, c'est terminé pour aujourd'hui. Merci à toutes et tous pour votre attention, petite dédicace à Alice. Et puis un gros big up à toutes les copines et les copains de Station B pour cette journée en direct spéciale matrimoine.

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Écoutons la confession d'un compagnon d'enfer. Ô divin époux, mon Seigneur, ne refusez pas la confession de la plus triste de vos servantes. Je suis perdue, je suis saoule, je suis impure. Quelle vie! Pardon, divin Seigneur, pardon! Ah, pardon, que de larmes, et que de larmes encore plus tard, j'espère. Plus tard, je connaîtrai le divin époux. Je suis née soumise à lui. L'autre peut me battre maintenant. À présent, je suis au fond du monde. Oh, mes amis! Non, pas mes amis. Jamais délire ni torture semblable. Est-ce bête? Ah, je souffre, je crie, je souffre vraiment. Tout pourtant m'est permis, chargé du mépris des plus méprisables cœurs. Enfin, faisons cette confidence, quitte à la répéter 20 autres fois, aussi morne, aussi insignifiante. Je suis esclave de l'époux infernal, celui qui a perdu les vierges folles. C'est bien ce démon-là. Ce n'est pas un spectre, ce n'est pas un fantôme, mais moi qui ai perdu la sagesse, qui suis damnée et morte au monde. On ne me tuera pas. Comment vous le décrire? Je ne sais même plus parler. Je suis en deuil, je pleure, j'ai peur. Un peu de fraîcheur, Seigneur, si vous voulez, si vous voulez bien. Je suis veuve. J'étais veuve. Mais oui, j'ai été bien sérieuse jadis, et je ne suis pas née pour devenir squelette. Lui était presque un enfant. Ses délicatesses mystérieuses m'avaient séduite. J'ai oublié tout mon devoir humain pour le suivre. Quelle vie! La vraie vie est absente. Nous ne sommes pas au monde. Je vais où il va. Il le faut. Et souvent il s'emporte contre moi. Moi, la pauvre âme. Le démon. C'est un démon, vous savez. Ce n'est pas un homme. Il dit « Je n'aime pas les femmes. L'amour est à réinventer, on le sait. Elles ne peuvent plus que vouloir une position assurée. La position gagnée, cœur et beauté sont mis de côté. Il ne reste que froid dédain, l'aliment du mariage aujourd'hui. » Ou bien je vois des femmes avec les signes du bonheur dont moi, j'aurais pu faire de bonnes camarades, dévorées tout d'abord par des brutes sensibles comme des bûchers. Je l'écoute, faisant l'infamie une gloire, de la cruauté un charme. Je suis de race lointaine, mes pères étaient scandinaves, ils se perçaient les côtes, buvaient leur sang. Je me ferai des entailles par tout le corps, je me tatouerai, je veux devenir hideux, comme un mongol. Tu verras, je hurlerai dans les rues. Je veux devenir bien fou de rage. Ne me montre jamais de bijoux. Je ramperai et me tordrai sur le tapis. Ma richesse, je la voudrais tachée de sang. Partout. Jamais je ne travaillerai. Plusieurs nuits, son démon me saisissant, nous roulions. Je luttais avec lui. Les nuits, souvent ivre, il se poste dans des rues ou dans des maisons pour m'épouvanter mortellement. On me coupera vraiment le cou, ça sera dégoûtant. Oh, ces jours où il veut marcher avec l'air du crime. Parfois, il parle en une façon de patois attendrie, de la mort qui fait repentir, des malheureux qui existent certainement, des travaux pénibles, des départs qui déchirent les cœurs. Dans les bouges où nous nous enivrions, il pleurait en considérant ceux qui nous entouraient, bétail de la misère. Il relevait les ivrognes dans les rues noires. Il avait la pitié d'une mère méchante pour les petits enfants. Il s'en allait avec des gentillesses de petites filles au catéchisme. Il feignait d'être éclairé sur tout, commerce, art, médecine. Je le suivais. Il le faut. Je voyais tout le décor dont, en esprit, il s'entourait. Vêtements, draps, meubles, je lui prêtais des armes, une autre figure. Je voyais tout ce qu'il touchait, comme il aurait voulu le créer pour lui. Quand il me semblait avoir l'esprit inerte, je le suivais, moi, dans des actions étranges et compliquées, loin,
bonnes ou mauvaises. J'étais sûre de ne jamais entrer dans ce monde. À côté de son cher corps endormi, que d'heures des nuits j'ai veillé, cherchant pourquoi il voulait tant s'évader de la réalité. Jamais l'homme n'eut pareil vœu. Je reconnaissais, sans craindre pour lui, qu'il pouvait être un sérieux danger pour la société. Il a peut-être des secrets pour changer la vie ? Non, il ne fait qu'en chercher, me répliquai-je. Enfin, sa charité est ensorcelée, et j'en suis la prisonnière. Aucune autre âme n'aurait assez de force, force de désespoir, pour la supporter, pour être protégée et aimée par lui. D'ailleurs, je ne me le figurais pas avec une autre âme. On voit son ange, jamais l'ange d'un autre, je crois. J'étais dans son âme, comme dans un palais qu'on a vidé pour ne pas voir une personne si peu noble que vous. Voilà tout. Hélas, je dépendais bien de lui. Mais que voulait-il avec mon existence terne et lâche? Il ne me rendait pas meilleur s'il ne me faisait pas mourir. Tristement dépité, je lui dis quelquefois « Je te comprends ». Il haussait les épaules. Ainsi, mon chagrin se renouvelant sans cesse et me trouvant plus égaré à mes yeux, comme à tous les yeux qui auraient voulu me fixer si je n'eusse été condamné pour jamais à l'oubli de tous, j'avais de plus en plus faim de sa bonté. Avec ses baisers et ses étreintes amies, c'était bien un ciel, un sombre ciel, où j'entrais et où j'aurais voulu être laissée pauvre, sourde, muette, aveugle. Déjà, j'en prenais l'habitude. Je nous voyais comme deux bons enfants, libres de se promener dans le paradis de tristesse. Nous nous accordions. Bien émus, nous travaillions ensemble. Mais après une pénétrante caresse, il disait « Comme ça te paraîtra drôle quand je n'y serai plus, ce par quoi tu as passé. Quand tu n'auras plus mes bras sous ton cou, ni mon cœur pour t'y reposer, ni cette bouche sur tes yeux. Parce qu'il faudra que je m'en aille, très loin un jour. Puis il faut que j'en aide d'autres, c'est mon devoir. Quoique ce ne soit guère ragoûtant, chère âme. » Tout de suite je me pressentais, lui, parti, en proie au vertige, précipité dans l'ombre la plus affreuse, la mort. Je lui faisais promettre qu'il ne me lâcherait pas. Il l'a faite 20 fois, cette promesse d'amant. C'est aussi frivole que moi lui disant « Je te comprends ». Ah, je n'ai jamais été jalouse de lui. Il ne me quittera pas, je crois. Que devenir ? Il n'a pas une connaissance. Il ne travaillera jamais. Il veut vivre somnambule. Seule, sa bonté et sa charité lui donneraient-elles droit dans le monde réel ? Par instant, j'oublie la pitié où je suis tombée. Lui me rendra forte, nous voyagerons, nous chasserons dans les déserts, nous dormirons sur les pavés des villes inconnues, sans soins, sans peine. Où je me réveillerai, et les lois et les mœurs seront changées. Grâce à son pouvoir magique, le monde en restant le même, me laissera mes désirs, joie, nonchalance. Oh, la vie d'aventure qui existe dans les livres des enfants, pour me récompenser. J'ai tant souffert. Me la donneras-tu ? Il ne peut pas. J'ignore son idéal. Il m'a dit avoir des regrets, des espoirs. Cela ne doit pas me regarder. Parle-t-il à Dieu ? Peut-être devrais-je m'adresser à Dieu. Je suis au plus profond de l'abîme et je ne sais plus prier. S'il m'expliquait ses tristesses, les comprendrais-je plus que ses railleries ? Il m'attaque. Il passe des heures à me faire honte de tout ce qui a pu me toucher au monde et s'indigne si je pleure. Tu vois cet élégant jeune homme entrant dans la belle et calme maison ? Il s'appelle Duval, Dufour, Armand, Maurice, que sais-je ? Une femme s'est dévouée à aimer ce méchant idiot. Elle est morte. C'est certes une sainte au ciel à présent. Tu me feras mourir comme il a fait mourir cette femme. C'est notre sort à nous, cœur charitable. Hélas, il avait des jours où tous les hommes agissant lui paraissaient les jouets de délires grotesques. Il riait affreusement longtemps.
Puis il reprenait ses manières de jeune mère, de sœur aimée. S'il était moins sauvage, nous serions sauvés. Mais sa douceur aussi est mortelle. Je lui suis soumise. Ah, je suis folle. Un jour, peut-être, il disparaîtra merveilleusement. Mais il faut que je sache, s'il doit remonter à un ciel, que je vois un peu l'assomption de mon petit ami. Drôle de ménage.

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Bonsoir et bienvenue dans la dérive continue numéro 19, l'émission qui arpente les étendues musicales du disco funk, de la house, du son baléarique au deep groove lent et visqueux, du jazz psychédélique au dub fantomatique. Je suis Jean de Christ, on part tout de suite en balade avec Jean-Luc Ponty, Computer Incantation for World Peace 1983.

Alors, on vient d'écouter The Youssef Day Experience, Turquoise Galaxy, live au Mont Fuji. Et je vous conseille vivement d'écouter ce disque, il est vraiment très bon.

Après un détour de Breguet, on fait un écart du côté du soul funk. On vient d'écouter Sydney Pinchback, Schiller Street Gang, Soulstroke. Et là, on s'écoute tout de suite The Family Tree. Je sais plus le titre, je crois que j'ai oublié. Ok, oui, c'est même sûr, je l'ai oublié. Oui, voilà.

Vous êtes toujours sur la dérive continue. Alors celle-là, c'était Part-Time Lies in the Eyes of Love, Jori Ylkönen remix. Maintenant, on s'écoute Escape from New York, Won't Be Your Fool, et mention spéciale pour ce morceau.

0: Voilà, nous sommes arrivés au terme de l'émission. C'était la dernière de la saison. Pause estivale bien méritée. On se retrouve normalement à l'automne pour l'émission numéro 20. Merci pour l'écoute. Merci à Rémi et à la technique. La dérive continue, c'est fini. À bientôt. Bisous.
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Il paraît qu'il est ressuscité 3 jours après. 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

chose qu'on ignore, c'est le temps qui nous reste. 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